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1: Jason Derulo et Snoop Dogg sur Skyrock avec Wiggle Wiggle. 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
1: Et c'est parti pour le Morning Buzz de Difool. Il est quasiment 6h02. J'espère que vous avez bien dormi, que vous avez passé un bon week-end. Alors il y en a pour qui pour le week-end a bien débuté. Hein. Je fais un big up aux amis Lensois. Voilà, ça termine la nuit, ça a fêté la Coupe de France. On va en reparler bien évidemment dans quelques secondes. On est parti hein, dans toute la France pour le Morning Best de Difool, une team au taquet et les meilleurs auditeurs de France qui vous réveillent en direct hein, du lundi au vendredi entre 6h et 9h15. Il y a du rap le samedi matin. C'est le Morning Best avec, pour attaquer l'émission, la compile des bourrés du week-end. Difool également qui va vous donner une enquête, une étude. Le comportement des Français au volant. Il y aura votre horoscope de l'amour, les familles du double appel, tout

0: et du cash à gagner sur Skyrock après, après Célia du Havre qui a pris 13 000 balles hier matin dans le morning de Difool. 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Lui, il se manifeste pour vous de dire tout ce qui se passe dans l'actu et dans le sport. Et bah oui, Rémi, on y va, on attaque avec la météo.
1: Ouais, avec l'été qui s'installe ce week-end hein, sur l'ensemble du pays, ça vous le savez, large domination du soleil aujourd'hui, avec quelques grisailles tout de même possibles ce matin sur les côtes bretonnes et méditerranéennes, par endroits vraiment hein, des nuages qui vont se développer sur les Alpes et les Pyrénées et dans la soirée près de la Manche, même ambiance demain avec des éclaircies et de la chaleur, des averses parfois orageuses ne sont pas à exclure sur les reliefs du sud. Enfin, pas de changement lundi avec un temps encore estival, attention quand même à ces coups de tonnerre localisés sur les Pyrénées et sur les Alpes. Les températures dans la matinée, 15 à Lille, 17 à Lyon, à Paris et à Marseille. Dans l'après-midi, 24 au pied des Pyrénées, 25 près de la Méditerranée, 30 en Alsace, dans la Loire, près des frontières du Nord et sur le Massif central, 31 en Bourgogne, en Bretagne et sur la région parisienne, 32 en Normandie, sur la Haute-Garonne et en Vallée du Rhône, 34 pour le bassin aquitain, 35 dans le Lot et dans le Tarn. La pollution, c'est moyen, les indices entre 3 et 5.
0: Mais où est donc passé le fameux cobra à lunettes qui sévit actuellement dans le sud-ouest de la France? On va en reparler avec Difool et toute l'équipe dans moins de 15 minutes, mais là, Rémi, c'est parti pour l'actu.
1: Une battue citoyenne pour tenter de retrouver Manon Rolando. Les recherches encadrées par la gendarmerie sont prévues cet après-midi à Saint-Étienne-de-Montluc, en Loire-Atlantique. L'agricultrice de 31 ans n'a plus donné signe de vie depuis le 3 avril. Le principal suspect, c'est son compagnon. Il a été, vous le savez, interpellé en Algérie. Le verdict sera connu certainement dans la journée aux assises de Digne-les-Bains. L'avocat général a requis hier la réclusion criminelle à perpétuité contre Guillaume Bussy. L'individu est jugé pour viol, acte de torture et proxénétisme sur une personne vulnérable. La victime présumée n'est autre que son ex-compagne. Une marche blanche sous haute surveillance policière à Nice cet après-midi. Le défilé est organisé en hommage aux victimes de la dernière fusillade du quartier des Moulins. Deux pères de famille qui ne figurent dans aucun dossier de trafic de stupéfiants abattus le 11 mai. Le palais de l'Élysée perquisitionné cette semaine, annonce faite par le PNF. Deux juges d'instruction du pôle financier de Paris ont eu accès à la résidence du président de la République. Ils enquêtent sur l'organisation des dernières cérémonies de panthéonisation. Elles sont toutes organisées par la même entreprise. La justice avait déjà tenté de mener une perquisition le mois dernier, mais l'accès lui avait été refusé.
0: On enchaîne avec le sport, Rémi.
1: Avec la finale de la Coupe de France et le tout premier sacre des Lensois. Ça y est, les Lensois qui inscrivent leur nom hein, sur cette compétition. Victoire 3-1 contre l'OGC Nice après une saison rondement menée hein, par les 100 et or. Et puis Montpellier, ça c'est du rugby, qui décroche encore une fois un nouveau titre européen. Victoire en Challenge Cup hier contre Ulster. Victoire 59-26.
0: Et bah, tout ça c'est rondement mené, Rémi. On va te retrouver dans moins de 3 minutes avec Difool et toute l'équipe juste après Renboy et Nono La Grinta pour la fameuse, la traditionnelle compile des bruits du week-end.
1: À tout à l'heure.
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1: Là, on va parler de notre compil des boys au week-end. Toute l'actu sur Skyrock avec Rémi. Voici le top 3 tout de suite.
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1: Ils ont trop bu, ils font la une de l'actu. Et oui, on va voyager partout en France. On reste 100% en France ce matin, Rémi.
2: Ouais. On reste 100% en France et on commence à Chancey. C'est dans l'Indre-et-Loire.
1: Bravo aux Français qui ont énormément bu ce week-end.
2: Ah oui. Bravo, félicitations. Bravo. C'est un mec qui a menacé un groupe d'ados avec un fusil parce qu'ils l'ont regardé dans son jardin. Le problème, c'est que il était tout nu avec sa femme, donc des filles et des gars âgés de 14 à 17 ans qui faisaient du vélo dans un lotissement. Bon, l'un d'eux s'est arrêté pour refaire ses lacets tout près de la clôture de la maison de ce monsieur, et là il a constaté que le couple était allongé tout nu dans le jardin.
1: Évidemment, t'appelles tous tes potes là.
2: Ils ont tous regardé. L'homme qui était chez lui s'est senti épié. Il est parti donc dans son garage se saisir de son fusil. Bon, la police évidemment s'est rendue à son domicile et a constaté qu'ils étaient tous les deux dans un état d'ivresse avancée, le couple, totalement bourré. Placé en garde à vue, évidemment, l'homme sera convoqué devant un magistrat du parquet de Tours.
1: Voilà, t'as pas le droit d'être tout nu chez toi si les gens peuvent te voir de dehors, je crois.
2: Ouais. Et surtout, t'as pas le droit d'aller chercher un fusil pour menacer.
1: Et tu n'as pas le droit de menacer les gens avec un fusil, t'as raison, Rémi. Tu te mets tout nu dans ta ferme?
2: Non,
1: j'aimerais bien. Tu bronzes pas nu.
3: Ah, tu pourrais, hein.
2: Ouais, j'aimerais bien, ouais.
1: Après, les animaux ont peur.
3: Oui, c'est ça.
1: On va filer dans le 38, là, maintenant, à Saint-Quentin-Falavier. C'est dans le 38, dans l'Isère, c'est un trentenaire. Ah bah lui, il a pas eu de chance. Il a fait une connerie, ça a découlé sur d'autres problèmes qu'il a connus. Il a jeté ses déchets par la fenêtre de sa Twingo, sous les yeux des gendarmes. Je sais pas s'il les avait vus. Bon, évidemment, il jette ses déchets par la fenêtre. Les gendarmes le voient. Ils viennent le voir, et derrière, ça s'est déclenché en cauchemar. Cascade de sanctions, puisque il était dans sa voiture, ils lui ont fait un contrôle d'alcoolémie, 1,3 d'alcool par litre de sang, c'est
4: trop. Ce qui est pas mal.
1: Test positif aussi au cannabis, parce qu'ils ont fait un test au cannabis, et permis retiré, parce que, évidemment, test positif au cannabis, 1,3 d'alcool, grammes.
4: Non, mais c'est bien, il cochait toutes les cases.
1: Donc le mec a coché toutes les cases, voilà, ça lui apprendra à jeter ses déchets comme ça dans la rue et à polluer notre belle planète. Et la belle ville de Saint-Quentin-Falavier dans le 38. Il était numéro 2, lui, et numéro 1.
2: Direction le Tarn-et-Garonne, nous sommes à Saint-Nicolas-de-la-Grave, donc dans le 82, ce week-end vers midi, où un homme a sorti son zigouigoui pour se lastiquer devant deux copines qui se reposaient au bord du lac d'une base de loisirs.
1: Ah bah elle devait être contente, tiens.
2: Elles étaient sous le choc, ces deux femmes de 32 et 33 ans. Elles l'ont pris en photo quand même pour alerter immédiatement la gendarmerie. Voilà, petit souvenir. L'homme a été interpellé sur place. Bon, bien sûr, il était bourré de ouf, placé en dégrisement avant d'être entendu en garde à vue. Bon, il a reconnu les faits. De toute façon, difficile de faire autrement. Il y avait une photo. En couple, papa de deux enfants, il n'était pas connu des services pour les faits de même nature, et il sera quand même jugé en septembre.
1: Ah, t'imagines. Cariole, Romano se fait choper comme ça, en train de sentir son zizi, une pulsion au bord d'un lac. Comment tu réagis?
3: J'appelle les keufs.
1: Ah ouais, t'appelles les keufs?
3: Ah bah direct, il a un problème, il vaut mieux le soigner.
4: Faut le soigner.
1: C'est ton mec.
3: Bah et alors?
4: Bah c'est pas grave.
3: Bah si, c'est grave pour les autres.
1: Toi, ton mec qui se fait choper en train de se toucher le zizi.
4: Non, mais il sera pas chopé, t'inquiète pas.
3: Bah admettons.
1: Il le fait discret.
4: Il le fait discret. Au cinéma, il se met au premier rang.
5: Voilà.
1: Et ben voilà. Et deux enfants, t'imagines, c'est ton père.
3: Ah là là, c'est vrai.
1: La honte.
3: Bah ouais.
1: Bon voilà, c'était nos bruits du week-end.
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1: Est-ce que mes chauffards sont là ce matin, Rémi?
2: Non. Oh.
1: Mais si t'es là, j'entends ton klaxon.
3: Je ne suis pas là.
1: Il est là le klaxon.
2: Ah, ouais, ah, ok, l'ancien.
1: Mais oui. Allez, égare-toi, Rémi. Allez. Oh, un nouveau dérapage.
2: Waouh.
1: Wow.
2: Oh, j'ai mis du temps à me garer là.
1: Voilà.
2: Ah, deux fois, trois fois. Ah, quatre fois.
1: Le classement. Le classement des fautes les plus commises par les Français vient de sortir, c'est le classement Ipsos BVA. Vous êtes vous-même sur la route actuellement, faites très attention, on va vous donner les régions dans lesquelles les Français... Bah, on va commencer par quoi, tiens? Injurie le plus les autres conducteurs. C'est quoi l'injure que tu sors quand t'es au volant, Rémi?
4: Bon, je traite pas, franchement.
5: Ah ouais?
1: Alors attends,
4: bon, c'est hyper rare.
1: Et tu es bien Rémi des infos de Skyrock?
4: Ouais, mais
1: parce que tu conduis bien, tu ne traites personne sur la route, mais
2: tu es parfait en fait.
1: Tu es vraiment Rémi.
2: Ah oui.
4: Mais oui, c'est moi. Non, mais non, je traite pas trop les gens, moi. Non, c'est pas trop mon délire.
2: Oh, t'es tranquille, toi.
5: T'as pas d'insultes qui te viennent comme ça, genre.
4: Non.
5: Putain,
4: bah non.
2: Même
4: sur
2: pas un
4: mec qui met pas son clignotant, je dis oh putain, il a pas mis son clignotant,
5: ouais.
4: Mais.
1: Oh. Rémi, il est là. Oh là là, il est vilain. Il a pas mis son clignotant. Oh là là.
4: Non, mais ça sert à rien de s'énerver pour ça, quoi.
1: C'est quoi vos injures?
2: Tu dis quoi, toi? Dis full, t'insultes?
1: Moi, c'est connard ou connasse.
2: Ouais, c'est ça.
1: T'es vulgaire, oh là là. C'est quoi que je dis?
2: Fils de.
1: Oh non.
5: Hein, tu le dis jamais?
1: Ah ouais, je
2: mais
1: dis
2: tu
1: ça.
2: Tu rigoles ou quoi, toi?
1: Tu traites jamais les mamans.
2: Je te rappelle pas à chaque fois que je dis. Dis-fou, à chaque fois qu'il le dit, je dis à un mec qui va lire sur tes lèvres, le fils de, parce que ça se lit bien sur les lèvres.
5: Ouais, ça se voit.
2: Il va descendre, il va te marbrer, je vais te regarder.
1: C'est dans quelle région qu'on insulte le plus les autres conducteurs, d'après vous?
5: Rhône-Alpes.
2: Pourquoi? Bah, Île-de-France, je pense.
5: Bouches-du-Rhône.
1: Ah, j'étais sûr que vous me diriez tous Île-de-France.
2: Bah ouais, Île-de-France,
1: en région parisienne.
2: Il y a beaucoup de bouchons, il y a du monde, c'est une galère pour rouler.
1: Eh bien non, ce n'est pas l'Île-de-France.
2: Lyon, ok.
1: Non, les Lyonnais ne sont pas là non plus, les Stéphanois non plus.
5: À Marseille.
1: Le top 3 nous donne numéro 1, les Hauts-de-France.
2: Ah ouais, dans le Nord.
5: Ah ouais.
1: Dans le Nord de la France, les Hauts-de-France, c'est vous qui êtes en tête des gens qui a juré le plus les autres conducteurs. Numéro 2, Provence, Alpes-Côte d'Azur et la Corse.
2: Ah ouais. Bonne de tes morts.
1: Et après, le Grand Est de la France en Alsace. Oh saloperie, Donc l'Est, le Grand Est, Reims, Nancy, Metz,
2: Strasbourg.
1: Colmar, Strasbourg,
5: tout ça, ouais.
1: Donc voilà, le top 3, donc numéro 1 sur le haut du classement. Donc là, on a les Hauts-de-France. Quelle est la région dans laquelle on klaxonne de façon intempestive les conducteurs qui nous énervent, un peu comme Rémi, avec son super klaxon, parce que Rémi, il a un super klaxon.
2: Ouais.
1: Ah ouais.
5: Ah, j'adore celui-là.
1: Super. Bon, la région où on klaxonne le plus.
2: À Paname.
1: Ouais, région
2: Île-de-France, c'est sûr.
1: Île-de-France, c'est vrai que c'est un festival de klaxons en Île-de-France.
2: Toute la journée, t'entends ça, ouais.
1: C'est l'Île-de-France en numéro 1. Provence-Alpes-Côte d'Azur, encore numéro 2, ouais. Avec la Corse.
2: Pas mal, pas mal.
1: Et les Hauts-de-France, ah, vous êtes que 3e. Après avoir injurié les gens, vous klaxonnez. Mais alors, vous klaxonnez juste un tout petit peu. Allons-y pour la suite de notre classement. Ah, où est-ce qu'on vous colle le plus? Dans quelle région on colle délibérément le véhicule d'un conducteur qui nous énerve?
5: Paris aussi.
2: Bon, l'Île-de-France aussi, je pense. Ouais.
1: Eh bien non, c'est pas le sud, c'est pas l'Île-de-France. C'est à égalité le Grand Est et la Bretagne.
2: Ah.
1: Donc numéro 1, le Grand Est et la Bretagne. Et après, il y a la Nouvelle-Aquitaine. Et derrière, on trouve la Bourgogne-Franche-Comté, les Pays de Loire, PACA, la Corse, etc., etc. Numéro 1, donc, le Grand Est. Et le Grand Est, vous êtes
2: ouf, ouais. Vous êtes pas mal, les gars.
1: Ouais. Vous êtes pas mal pour l'instant. Hein. Avec la Provence-Alpes-Côte d'Azur, vous êtes bien. Et les Hauts-de-France, vous êtes pas mal aussi. C'est les trois régions, là, pour l'instant, qui sont dans notre classement. Après, où est-ce qu'on double la droite sur l'autoroute? Le plus souvent.
5: Sur l'autoroute.
1: Bonne réponse, Carriol.
2: Bien joué.
1: C'est géré. Ouais. Numéro 1, c'est les Hauts-de-France. Numéro 2, Provence-Alpes-Côte d'Azur. Et numéro 3, numéro 1, c'est l'Île-de-France. Numéro 2, Provence-Alpes-Côte d'Azur. Et les Hauts-de-France sont 3e. En fait, c'est vraiment les trois régions. Ça
5: c'est vrai,
1: ouais. Où est-ce que les gens descendent le plus de leur voiture pour s'expliquer avec un autre conducteur?
2: Dans le sud. Rouge.
1: Dans le sud.
2: C'est
1: ouais.
2: Sûr,
1: ouais. Ouais, c'est dans le sud.
2: Ça, ouais. Ah ouais?
1: Et ouais, c'est chez vous, Provence-Alpes-Côte d'Azur.
2: On se rend bien là-bas.
1: Et en numéro 2, il y a encore les Hauts-de-France, mais la Normandie, Rémi. Attention, attention.
2: On est classé.
1: Tu risques de te faire mettre à l'amende par quelqu'un. Et après, on trouve quoi? Auvergne-Rhône-Alpes. Ah, quand même, on en a un dans ma région. Ah, et le centre-Val de Loire également. Si vous n'avez pas été cité, c'est que vous êtes dans les régions où ça conduit bien.
5: Bah ouais, tant mieux.
1: Il y a peu de régions qu'on n'a pas citées, d'ailleurs.
5: Ouais, c'est clair.
1: Mais il y a des régions où ça conduit.
2: Le sud-ouest, ça va?
1: Le sud-ouest, ça va.
5: Ouais, ça va.
1: L'Aquitaine, c'est vrai, ça va. Par contre, le sud-est, l'Île-de-France, les Hauts-de-France.
5: Le Grand Est.
1: Et le Grand Est, c'est vrai que vous êtes pas mal. Et alors, comment les Français se jugent au volant? Parce que ça fait partie également de cette enquête.
2: Ah, bah très bien, j'imagine.
1: Oui.
2: plutôt très bon conducteur.
5: Ouais, comme d'hab.
1: Ouais, se donne un item positif sur 100 français. 98.
5: Ouais, c'est clair.
1: Genre, ils sont là, 98. Comme Rémi, un peu là. Oh, bah, moi, je conduis bien.
5: Très bien.
1: Ouais, je conduis bien, j'ai un super klaxon. Donc, voilà.
2: La caravane du Tour de France.
1: Je n'ai jamais eu.
5: Aucun accident, mais.
1: Aucun.
2: Ah, si, ça, j'en ai déjà eu.
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1: Et on va parler des événements dont on parle le plus sur les réseaux, c'est marrant. Hein. Le cobra, tu vas me dire, t'as pas des cobras qui se baladent en France tous les jours
2: tous les
1: comme ça
2: matins, voilà. Non, c'est pas commun.
1: Surtout avec leurs lunettes.
3: Ah, surtout.
1: Le cobra, il a mis des petites lunettes. Myope. Cobra lunette, espèce très vénéneuse qui est recherchée depuis plusieurs jours à Castel-Gineste, dans le 31, c'est du bien. Côté de Toulouse.
3: Ouais.
1: Il vient d'où d'ailleurs ce cobra lunette?
3: Alors il s'est échappé de...
2: On sait pas.
3: Il
2: s'est échappé quelque part. Il est pas venu d'Inde.
3: Donc c'est
4: espèce qui vient d'Inde, de Pakistan, du Bangladesh.
2: Il a pas pris l'avion tout seul. Oui.
3: Non, mais c'est peut-être un particulier qui l'avait chez lui.
1: C'est
2: possible.
3: Qui s'est sauvé.
2: Et où est-ce qu'on l'a? Enfin, on l'a aperçu du coup dans la ville. Comment?
1: Alors c'est un gars qui l'a aperçu. Bon, c'est un spécialiste des animaux. La preuve, écoutez.
5: Moi, je croyais que c'était un hérisson ou une souris qui marchait, un truc comme ça.
1: Ouais. Donc il a confondu un cobra avec un hérisson et une souris. Non, en fait, il avait entendu du bruit. Pas vu.
5: Et je sors mon téléphone, j'essaye de faire une vidéo et tout.
1: Et voilà,
5: j'arrive
1: cobra.
5: Plus. Tellement que j'avais peur et tout, j'avais pris une photo.
1: Le mec, il était terrorisé. Cobra à lunettes. On sait combien il mesure le cobra à lunettes de Castel-Gineste?
3: Non,
4: mais ça va entre 1m40 et 2m20.
1: Ah ouais, donc c'est grand quand même.
3: Ah ouais.
1: Ah ouais, quand même. Bon, les gens, comment ils réagissent? Les gens réagissent, ils ont peur, c'est normal. Le petit a peur, la maman a peur, tout le monde a peur.
6: Il a un peu peur, donc il peut pas venir en vélo, donc je suis obligée de le conduire à l'école parce que j'ai peur qu'on sait jamais sur la route de l'école.
1: Ah bah ouais.
6: Il a le serpent qui arrive vers lui.
1: Ah bah t'as un petit, oui, tu l'amènes à l'école. Grémy, toi par exemple, tes enfants, tu les amènerais à l'école tous les matins?
4: Non.
3: Ah ouais, c'est
7: ah bon?
4: Non. Ouais, mais non, mais attends les gars, c'est très dangereux, ça te pique, t'es mort. Hein.
3: Ouais, mais tu leur mets des bottes
4: ça
3: aussi.
4: Ça te mord, t'es mort. Hein.
1: Ah, donc
7: ouais, ça va.
1: Ah non, mais je disais, tu les amènerais à l'école en voiture, au lieu d'y aller à pied.
4: Ah bah si je peux, oui, si je peux, je les amène à l'école.
1: Ah
4: mais
1: d'accord.
4: Genre, si je peux pas et qu'ils doivent prendre le bus ou quoi, non, c'est mort.
1: Non, ils restent à la maison.
2: Ah non, mais c'est vrai que c'est hyper dangereux. Là, je vois, le venin attaque le système nerveux.
3: Oui, tu meurs en fait.
2: Il peut provoquer une paralysie, notamment des muscles respiratoires.
1: Oui, donc tu t'étouffes.
2: Et sans traitement, la mort peut survenir en quelques heures.
4: Ouais, bah alors bon, la France est très rassurante parce qu'ils ont fait un communiqué là-dessus. Hein, c'est hyper sérieux. Ils ont dit, ne vous inquiétez pas, on a une batterie de sérum. Mais quand même, si vous vous faites mordre par le serpent, vous appelez les secours, vous ne bougez pas.
1: Ah, faut pas bouger.
4: En fait, le problème, c'est que dès que tu bouges, c'est là que le venin
3: il se diffuse
4: le plus. Il se diffuse, en fait. Vous ne bougez pas, vous attendez les secours.
2: Ouais. Bon, après, il faut quand même bouger pour fuir le serpent.
1: Bon, il y a quand même des gens courageux du côté de Toulouse. Écoutez, le petit là, lui, il est super content.
8: Bah, moi, bien, j'ai envie de voir des serpents dans
9: Donc, ça dérangerait pas de le croiser, quoi.
8: Pas du tout.
1: Non, une prof qui est pas rassurée.
10: Apparemment, le serpent serait craintif au bruit. Et bon. Avec le bruit que font nos chers élèves, j'avoue que nous ne sommes pas tout à fait en danger dans la cour de récréation.
1: Pas rassurée quand elle est à l'école. Faut qu'elle travaille toute la journée, comme ça elle est tranquille. Ouais. Après, bon, il y en a qui sont complètement parano. Tiens, le parano ou la parano du jour.
11: J'ai été récupérer le chien dans le jardin et j'ai tout fermé.
1: Alors elle est enfermée à la maison.
2: Elle a raison. Elle
1: s'est enfermée.
2: En plus, c'est que le chien.
11: Et après, j'ai vérifié sous le canapé, il y avait la lampe torche. Voilà.
12: Vous avez tout fermé chez vous, quoi.
11: Ah oui.
1: Je suis sûr qu'il y en a plein qui l'auraient fait, ça.
2: Ah bien sûr.
1: Ben oui. Bon, comment se débarrasser de cet animal?
13: Certaines personnes sont un peu plus frileuses à sortir.
1: Alors les gens ne sortent pas, première solution. Deuxième solution, si tu sors.
13: Ma belle-mère ne sort pas. Et moi, je claque des pieds avant de sortir de chez moi.
1: Donc, vous voyez, des gens, ils marchent comme ça.
3: Ouais, pour faire du bruit.
1: Et tu fais du bruit. C'est vrai, ils sont sensibles aux vibrations, les serpents. Et sinon, on avait qui? Le super parano du jour.
14: Ou si je le vois, je ne saurais même pas comment faire. Je pense que je tomberai mort.
1: Voilà, lui, il est au bout de sa vie. Et puis, il y a ceux qui le prennent bien.
15: Oh, il y a des choses beaucoup plus importantes que ça aussi. Il y a un cobra.
3: Voilà.
15: Et avec le bordel que tout le monde fait, je pense pas qu'il soit. Il doit être planqué quelque part et attendre.
1: Ah ouais, parce qu'il a vu qu'on parlait de lui à la télé. Il a vu qu'on parlait de lui à la radio. Donc, le cobra, il est en train de se planquer.
2: Il est pas con.
1: Il a même sorti son téléphone. Et il a vu qu'on parlait de lui sur Internet. Le cobra, il est partout. Le cobra lunette. On suit ses aventures sur Skyrock.
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16: Le jeu de la banque qui se prépare du beau temps, du soleil aujourd'hui sur toute la France. C'est le jeu de la banque, le jeu des années avec Difool et toute l'équipe. Hein, Difool qui va vous donner assez. Non, c'est le combien ça coûte. Voilà, Difool qui va vous donner un objet et il va falloir deviner combien ça coûte. Le jeu du combien ça coûte, on fera le jeu des années un petit peu plus tard. Dans la matinée, le morning best de Difool avec du son tout de suite à 6h28. Franglish et Que Black pour Génération Impolier. Puis juste après, ça sera l'actuel sport avec Rémi.
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1: Il est 6h32, quasiment un bon travail à tous les concernés, un bon samedi à toutes et à tous, un temps à faire griller des saucisses, on va en parler dans quelques secondes avec Rémi dans l'actu et dans le sport. C'est le Morning Best de Difool avec le jeu de la banque, le jeu du combien ça coûte Difool, qui va vous proposer des objets, il va falloir deviner combien ça coûte. C'est 50 euros par bonne réponse, le

0: et du cash à gagner sur Skyrock. Je vais vous appeler. Alors on crédite les comptes en banque pendant tout le week-end sur Skyrock. On est le 23, il y a la fin du mois qui approche et on vous appelle pour créditer votre compte en banque du 300, du 400, du 500 jusqu'à 1000 euros à gagner. Pour jouer et pour participer, vous envoyez cash au 7-20-20. Mais alors vraiment, on se la fait entre nous, c'est-à-dire ceux qui dorment, ceux qui ne nous écoutent pas à 6h32, ça dégage. Voilà, on les sort du tirage, on leur dit rien, ça reste entre nous évidemment. Et moi je vais vous appeler dans la matinée pour créditer votre compte en banque. 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Rémi, oui. C'est l'heure de te retrouver pour l'actu et pour le sport. Et aujourd'hui on peut le dire, un temps à faire griller des saucisses.
1: Ah bah c'est clair, là si vous faites pas un barbecue aujourd'hui, vous n'en faites pas de l'année. Bon, l'été s'installe ce week-end sur l'ensemble du pays, large domination du soleil, quelques grisailles tout de même possibles sur les côtes bretonnes et méditerranéennes, très légères, des nuages vont se développer sur les Alpes et sur les Pyrénées dans la soirée ainsi que près de la Manche, même ambiance demain avec des éclaircies et de la chaleur, des averses parfois orageuses qui ne sont pas à exclure sur les reliefs du sud, et puis pas de changement lundi avec un temps encore estival, attention quand même à ces coups de tonnerre localisés sur les Pyrénées et sur les Alpes. Les températures ce matin, 15 à Lille, 17 à Lyon, à Paris et à Marseille. Dans l'après-midi, 24 au pied des Pyrénées, 25 près de la Méditerranée, 29 en Alsace, 30 dans la Loire près des frontières du Nord et sur le Massif central, 31 en Bourgogne, en Bretagne et sur la région parisienne, 32 en Normandie, sur la Haute-Garonne et en Vallée du Rhône, 34 sur le bassin aquitain, 35 dans le Lot et dans le Tarn. La pollution, c'est moyen, les indices entre 3 et 5.
0: Il y a votre horoscope de l'amour également à pas louper d'ici à 7h. Notez également qu'on est en plein cœur d'une heure et demie sans pub, une heure et demie sans pub. Et là, Rémi, c'est parti pour l'actu.
1: Deux animateurs périscolaires placés en détention provisoire hier, ils ont été mis en examen dans le cadre du scandale des violences sexuelles présumées qui vise plusieurs écoles du 7e arrondissement de Paris. Une troisième personne a été placée sous le statut de témoin assisté. 16 personnes avaient été interpellées mercredi. Les enquêteurs ont déjà entendu 44 enfants. Le calvaire pour ce début de week-end de la Pentecôte, les passagers d'un TGV Paris-Perpignan sont restés bloqués sur les voies pendant plusieurs heures hier. L'incident s'est produit aux alentours de Nîmes en raison d'un problème d'alimentation, pas de climatisation et des températures au-delà des 30 degrés. Les pompiers d'ailleurs sont intervenus suite au malaise d'un passager. Des négociateurs qatari et le chef de l'armée pakistanaise en Iran. Les négociations se poursuivent entre les gardiens de la révolution et les États-Unis. Washington évoquait hier de légères avancées. Téhéran accuse les États-Unis de saboter les discussions. L'Iran réclame notamment la levée des sanctions américaines. D'ailleurs, Donald Trump a fait savoir qu'il n'assistera pas au mariage de son fils ce week-end. Il juge important, vu la situation, de rester à la Maison Blanche. Et puis, des bénévoles un peu partout en France. À partir d'aujourd'hui, la collecte annuelle de la Croix-Rouge débute. Semaine importante puisque cette action représente 85% du budget de l'association. La situation est jugée préoccupante. Entre 20 000 et 25 000 personnes bénéficient aujourd'hui de l'aide de la Croix-Rouge rien qu'à Paris. Un don de 4 euros permet d'offrir un repas complet à une personne en difficulté.
0: On passe au sport, Rémi.
1: Oui, ils ont été champions de France 98, vainqueurs de la Coupe de la Ligue l'année d'après. Par contre, ils n'avaient jamais soulevé la Coupe de France. Une erreur de l'histoire, corrigée hier soir par les 100 et or. Lens remporte la compétition pour la première fois. Victoire face à Nice sur le score de 3-1. Énorme saison pour les nordistes qui bouclent à la deuxième place du championnat et puis qui signent aussi un retour en Ligue des Champions.
0: Eh ben merci beaucoup Rémi, nous on va te retrouver tout à l'heure, tu vas signer ton retour dans une petite demi-heure pour un nouveau point sur l'actu et sur le sport.
1: À tout à l'heure.
0: Le jeu de la banque, le jeu du combien ça coûte avec 50 euros par bonne réponse, vous allez pouvoir jouer à la maison, dans les voitures, les camions, les camionnettes, au travail avec Difool et toute l'équipe, juste après Miss Kitoko de Théodora.
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1: Et c'est l'heure de faire péter la banque sur Skyrock.
2: Ouais. Allez.
1: Avec un de mes jeux préférés, c'est le jeu des années. Ça nous rappelle plein de souvenirs.
2: Ouais.
1: Et puis ça nous apprend des trucs en plus. Qui va jouer avec nous, qui veut gagner plein d'argent? Il y a Vanessa qui est en direct de Narbonne. Bonjour Vanessa.
3: Bonjour, bonjour à tous.
1: Wow.
2: Bonjour.
1: Salut, je te demande pas si t'es en forme ce matin, ça a l'air d'aller.
3: Ah, non, très bien, très bien. Moi, j'ai 10 sur 10 au réveil.
4: Ah ouais, même plus.
1: Magnifique, 10 sur 10 au réveil pour toi, Vanessa, je te les donne, les 10 sur 10.
3: Merci.
1: Et à Narbonne, t'es dans quelle année, Vanessa?
3: Moi, je suis née en 79.
1: 1979, c'est le jeu des années, mais oui. Et on a Samy qui est en ligne avec nous aussi pour notre jeu des années. Bonjour, Samy.
5: Bonjour, bonjour, bonjour.
1: Samy du 26. Mais c'est marrant, tu es le frère de Vanessa.
2: C'est
1: marrant,
2: c'est encore Vanessa.
5: Je suis la sœur de Vanessa.
2: C'est ça. Tu fais archi bien. Ah, moi, je croyais que c'était une deuxième Vanessa, moi.
1: Et non, c'est Samy. T'es né en quelle année, toi, Samy?
5: Moi, 82, moi.
2: Ah, là, c'est plus pareil, là.
1: 1982. Faites-vous un bisou tous les deux, on va jouer ensemble.
5: Bisous, Samy.
6: Bon, bisous, Vanessa.
1: Très bien. Plein de billets de 50 euros à gagner. Je vous donne des événements. Vous me dites en quelle année. Allez, Vanessa, honneur au fils, toi qui vas donner la première bonne réponse, j'espère. Écoute bien cette question. L'année de la date de création de Coca-Cola. Est-ce que tu le sais, Vanessa?
3: Je pense que c'est dans les années 50. Dans les années 50.
1: Il me faut une date.
2: Il faut une date précise.
1: Oh, une année.
3: 1950. Allez, 1950.
1: 1950. Tu dis quoi, Samy?
6: Moi, je dirais 65.
1: 1965 ou...
6: Oui. Ouais, 1965.
4: Non, 1800.
1: C'est avant, plus vieux, Coca-Cola.
4: Bah
1: c'est
4: ouais.
1: Et quand vous envoyez... Regardez quand même la date de péremption.
2: Ah, quand même, ouais.
1: Le Coca-Cola date de 1886.
4: Oh, c'est
2: vrai, ouais. Quand vous envoyez...
1: Eh, vous avez vu, ça date, le Coca-Cola.
7: Et je crois le mec qui a revendu Coca, celui qui l'a créé, l'a revendu pour 100 dollars à l'époque.
1: Ouais, pour pas grand-chose, c'est un pharmacien.
2: Ouais, ouais.
1: Il a vendu Coca pour rien du tout. Et Coca-Cola, donc ça date de 1886. C'est qui gagne?
3: C'est
2: Vanessa.
3: C'est
2: ouais.
1: Ouais, malgré ton... 50 euros. Malgré ton 1950. Qu'est-ce qui se passait en 1886? Création de la première bicyclette française.
7: Ah ouais?
2: Ouais.
1: Eh ouais.
2: Ah.
1: Et où ça?
7: À Saint-Etienne.
1: Ouais, c'est ça. Tu savais?
7: Non, parce que t'es fier, donc.
1: Ah ouais, à Saint-Etienne, on a créé la première bicyclette française.
7: Super.
1: Et c'était l'inauguration de la Statue de la Liberté.
4: Ouais.
1: Et oui. 1886, la date de création de Coca-Cola. Attention, écoutez bien ce son, c'est Joule. Quelle est la date du premier vélodrome de Joule? L'année du premier vélodrome de Joule. Son premier vélodrome, c'était en quelle année? Samy, à toi.
6: Je dirais 2020.
1: Tu dis quoi, Vanessa?
3: Moi, je dis 2018.
1: Eh bien, ça fait 50 euros égalité, 50 euros pour Samy, puis c'était en 2022.
4: Ah ouais?
1: Et ouais, en 2022, premier vélodrome de Joule.
2: Ouais.
1: Et en 2022, il se passait des trucs super. C'était la fin du pass sanitaire pour le Covid.
2: Ah, trop bien!
1: Libéré, délivré.
2: Délivré, ouais.
1: Ouais. Et fin de l'impression automatique d'un ticket de caisse aussi. Moi, je le prends jamais. Vous le prenez, votre ticket de caisse?
2: Non, jamais, moi. Jamais, ouais. Non,
4: alors, prenez-le, parce que des fois, il y a des trucs qui sont comptés deux fois, donc maintenant, je le fais.
1: Ah ouais?
4: Ah ouais, méfie-toi.
1: Tu le fais, Vanessa, toi, comme carriole?
3: Non, je garde rien, moi. Rien du tout.
6: Ah, ouais. Toujours. Faut toujours vérifier quand même des carrioles.
1: Ah, ah. Ça fait 50 euros chacun.
2: Ouais.
1: Alors, une autre question. Qu'est-ce que je vais vous demander, là? Ah, bah tiens, vous êtes sur la route, tous les deux?
3: Oui.
6: Oh, je suis à Saint-Etienne, là. T'as vu, je suis chez toi, du coup.
1: Ah, t'as de la chance. Magnifique. Donc vous êtes sur la route, je vais vous demander l'année du début des limitations de vitesse en France. À partir de quelle année les routes... Avant, c'était pas limité, tu pouvais rouler à n'importe quelle vitesse.
2: C'est ouf,
1: à partir de quelle année t'aurais kiffé d'être,
2: ah, de ouf,
1: d'être vieux, hein, hein.
2: Ouais.
1: En quelle année les limitations de vitesse ont-elles été instaurées en France, Vanessa?
3: 1970.
1: Tu dis quoi, Samy?
6: Vas-y, je suis né en 82, on va dire 82. Hein.
1: Et non, c'était 1969. T'étais presque bonne, Vanessa, bravo. Hein.
2: Bien joué.
1: 50 euros, Vanessa. En 1969, c'est l'année où on marchait sur la Lune.
7: Ouais.
1: Oh, on n'a jamais marché sur la Lune, ça a été fait dans un studio.
2: Ouais.
1: Et alors attention, les Français obtenaient une quatrième semaine de congés payés.
4: Ah ouais.
1: Avant, il n'y avait que trois semaines de congés payés, maintenant on est à cinq.
7: Ouais.
2: On est bientôt à la sixième, on espère.
1: On est vraiment devenus des clients.
4: C'est clair.
1: Bon, 50 euros pour toi, Vanessa.
2: Ouais.
1: On a une autre question. Qu'est-ce que je vais vous demander là maintenant?
8: Alors.
1: J'hésite. Bah, j'ai plein de trucs qui sont super. Ah bah voilà une question sympa qui va remonter le moral à tout le monde. Vous allez parler de la mort.
8: Ah ouais, super.
1: Vous êtes contents?
4: Super, on adore. Ouais.
1: Michael Jackson. L'année de la mort de Michael Jackson, Samy.
6: Oh putain, ça fait 10 ans qu'il est mort, je crois. Et c'était en quelle année? Ça c'était en 2004.
1: Alors, d'abord Samy.
6: 2016.
1: 2016 pour Samy. Et toi Vanessa, tu dis combien?
5: En 99.
2: Non, pas du tout, c'est entre les deux.
1: Ouais, c'est entre les deux. Alors 2016, c'était en 2009.
8: 2009, ouais.
5: Oh merde, je suis con.
1: 2009.
8: Juin 2009.
5: Et Samy. Et oui, ça fait 17 ans.
1: Et oui, c'est Samy le plus proche. Samy, tu gagnes 50 euros.
2: Bien joué Samy.
1: Michael Jackson est mort en 2009. Et là Samy fait ouais, j'ai gagné 50 euros. Il est mort Michael. Ça nous fait combien?
8: Eh ben égalité parfaite, 100 balles partout.
1: Super, vous repartez avec 100 balles chacun. Bravo Vanessa.
2: Bravo, bravo très Samy. Bon match.
5: Oh super.
6: Merci.
8: Il se passait quoi en 2009?
1: Alors il se passait quoi en 2009? Il s'est passé quoi d'après vous en 2009? Les plaques d'immatriculation ont changé.
8: Ah ouais.
1: On avait les pratiques d'immatriculation européennes. Fini d'avoir le département à la fin de la plaque.
4: Ouais, c'est vrai. Ouais.
1: Parce qu'avant, t'avais, c'était du 92, t'avais 92.
4: Ouais, maintenant, tu connais ce que tu veux. Ouais,
1: ouais maintenant, c'est AA, 1, 2, 3, AA, par exemple.
7: Ouais, c'est deux lettres, trois chiffres, deux lettres.
1: Ouais.
4: Voilà.
1: Et la loi Hadopi a été votée, elle luttait contre le téléchargement illégal en 2009 et on continue de télécharger illégalement en 2026.
8: Super la loi.
1: Eh bien écoutez, tout va bien, on vous embrasse tous les deux. Bisous, bisous, bisous.
5: Merci à vous,
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Gims sur Skyrock avec Théodora, c'est Spa. On va parler de serpents pour la suite du Morning de Difool, une compile de serpents qui se sont retrouvés malgré eux à la une de l'actualité dans le Morning Best. Il est 7h52, là tout de suite c'est parti pour votre horoscope de l'amour. Le samedi 23 mai, il va faire beau et chaud sur toute la France. C'est parti pour votre puissance amoureuse sur une échelle de 0 à 5 avec 0 sur 5 de puissance amoureuse pour les poissons. Et pour les capricornes, alors ça va partir très doucement. Vous aurez besoin d'un petit peu de chauffe, mais une surprise pourrait venir changer votre note, votre score dans le cours de la journée. Les vierges et les scorpions, vous avez 1 sur 5. C'est pas la grande folie, mais n'oubliez pas que les meilleurs des épisodes commencent souvent parfois très doucement. Les béliers et les verseaux, vous avez 2 sur 5 avec un petit sourire reçu, un regard capté ou une discussion inattendue, il pourrait aujourd'hui y avoir du mouvement. Les balances et les cancers, vous avez 3 sur 5 avec une situation banale qui pourrait bien rester dans votre tête tout au long de la journée. Les taureaux et les sagittaires, vous avez 4 sur 5, c'est votre charme aujourd'hui qui va faire le travail, hein. Même les blagues, on va dire les plus nazes, pourraient faire mouche. Et on termine avec les lions et les gémeaux. Alors très clairement aujourd'hui, il y a moyen que ça se passe bien et même très très bien, sourire facile, facile et de belles surprises au programme. Les lions et les gémeaux, c'est 5-5, 5 sur 5 de puissance amoureuse. Jusqu'à...

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1: Samedi matin, ça écoute Skyrock, ça profite du week-end, un long week-end férié qui débute, il est 7h58, je souhaite un bon travail également à tous les concernés. Nous sommes le samedi 23 mai, le Morning Best de Difool avec une compile en prépa des serpents qui se sont retrouvés à la une de l'actualité. Puis les Français sont-ils prêts à rendre service? Que faire quand on se retrouve en panne de lave-vaisselle? Et bah, vous allez le savoir dans les pas chers, les conseils pas chers de Romano.

0: 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Rémi, on te retrouve pour faire le point, savoir tout ce qui se passe dans l'actu et dans le sport. Et on peut le dire, Rémi, au niveau de la météo, c'est un temps à faire griller des saucisses.
1: Bah ouais, ouais. Sortez les barbecues. C'est le week-end idéal avec la large domination du soleil déjà aujourd'hui, alors quelques petites grisailles possibles sur les côtes, notamment bretonnes, des nuages qui peuvent se développer aussi sur les Alpes et les Pyrénées, et dans la soirée près de la Manche. Bon, sinon à part ça, c'est du nickel. Pareil demain, des éclaircies, de la chaleur, des averses parfois orageuses qui ne sont pas à exclure sur les reliefs du sud. Et pas de changement lundi avec un temps encore bien estival. Attention quand même à ces coups de tonnerre localisés sur les Pyrénées et sur les Alpes. Les températures, 16 à Lille, 18 à Lyon, à Paris et à Marseille. Et cet après-midi, 24 au pied des Pyrénées, 25 près de la Méditerranée, 29 en Alsace, 30 dans la Loire près des frontières du Nord et sur le Massif central, 31 en Bourgogne, en Bretagne, sur la région parisienne, 32 en Normandie, sur la Haute-Garonne et en Vallée du Rhône, 34 sur le bassin aquitain, 35 dans le Lot et Garonne. La pollution, c'est moyen, les indices entre 3 et 5.
0: On va revenir également sur l'histoire d'un certain Karim, jugé pour un vol d'antenne. Voilà, une sombre histoire dont on va parler d'ici un petit quart d'heure. Mais Rémi, c'est parti pour l'actu.
1: Une battue citoyenne pour tenter de retrouver Manon Rolando. Les recherches encadrées par la gendarmerie sont prévues cet après-midi à Saint-Étienne-de-Montluc, en Loire-Atlantique. L'agricultrice de 31 ans n'a plus donné signe de vie depuis le 3 avril. Le principal suspect, c'est son compagnon qui a été interpellé, vous le savez, en Algérie. Le verdict sera connu dans la journée aux assises de Digne-les-Bains. L'avocat général a requis hier la réclusion criminelle à perpétuité contre Guillaume Bussy. L'individu est jugé pour viol, acte de torture et proxénétisme sur personne vulnérable. La victime présumée n'est autre que son ex-compagne qui est lourdement handicapée suite aux sévices subis. Une marche blanche sous haute surveillance policière à Nice cet après-midi. Le défilé est organisé en hommage aux victimes de la dernière fusillade qui s'est produite dans le quartier des Moulins. Deux pères de famille qui ne figurent dans aucune affaire de trafic de drogue ont été abattus. Les faits se sont produits le 11 mai. Des négociateurs qataris et le chef de l'armée pakistanaise en Iran. Les négociations se poursuivent entre les gardiens de la révolution et les États-Unis. Téhéran d'ailleurs accuse Washington de saboter les discussions. L'Iran réclame notamment la levée des sanctions américaines. Donald Trump a fait savoir qu'il n'assistera pas au mariage de son fils ce week-end. Il est important, vu la situation, de rester à la Maison Blanche, selon lui. Et puis, dans le reste de l'actualité, Kylian Mbappé en soutien d'Achraf Hakimi, hein, qui est sous le coup, vous le savez, d'une accusation de viol. Le natif de Bondy a transmis une lettre à la justice. Il y affirme que sa déposition initiale n'incrimine pas le joueur marocain, contrairement à ce que laissait entendre la magistrate en charge de l'affaire. Il précise que le joueur parisien ne lui a jamais parlé d'attouchement sexuel imposé. La justice doit désormais décider s'il existe assez de charges pour renvoyer Achraf Hakimi devant une cour criminelle pour viol. La décision est attendue le 19 juin en pleine Coupe du Monde.
0: On passe au sport, Rémi.
1: Avec les 100 et Orlensois qui décrochent la Coupe de France et la première de leur histoire, avec une saveur toute particulière hier soir au stade Bollaert, où la fête a été entière. Victoire 3-1 au stade de France contre les Niçois. Deuxième place au championnat, qualification pour la Ligue des Champions. Tout va bien pour les Lensois. Montpellier qui a battu le Ulster en challenge, c'est du rugby, Coupe Européenne. Donc pour les Héroletais, victoire 59-26. Et aujourd'hui, Bordeaux-Bègles va tenter de faire la même chose, mais en Coupe des Champions contre le Leinster. Ce sera à 15h45.
0: Merci beaucoup Rémi, on va te retrouver dans moins de 3 minutes à préparer une compile de serpents qui sont retrouvés à la une de l'actualité avec, avec toi, avec Difool, avec toute l'équipe. Ça sera juste après les taux et Pineapple.
1: À tout à l'heure.
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1: Eh ouais, bienvenue dans le morning, et on est là pour la compile de l'actu, une compile de serpents dans l'actu, il faut la une de l'actu.
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1: Le top 3 comme tous les matins, et on va vous souhaiter bon appétit bien sûr pour démarrer.
2: Oui, à la place numéro 3. Dans le Morbihan, il faut avoir du courage. Là, c'est un couple qui a retrouvé une tête de serpent dans leur boîte de haricots verts. Alors, c'est un petit serpent, bien sûr, mais bon, Dominique, hein, la victime, témoigne dans la presse. Je commençais à manger quand j'ai vu cette petite tête au milieu de mes haricots. J'ai fait un bond, ça m'a coupé l'appétit. Je ne suis pas prêt de remanger des haricots verts.
1: Alors, c'est elle avait une nouvelle recette, non ?
3: Va savoir.
2: Des haricots verts au serpent. Elle avait acheté cette boîte à Intermarché, donc la direction a réagi et elle dit oui, bah, c'est vrai que le risque zéro n'existe pas. Elle explique que qu'il y a une grande diversité d'animaux qui vivent dans les champs où les haricots sont cueillis.
1: Ah ouais.
2: Ils sont cueillis mécaniquement, donc forcément, il n'y a pas vraiment d'humains pour vérifier ça. Donc bah, les haricots partent parfois avec les animaux.
1: Voilà, donc à la une de l'actu, le serpent dans une boîte de haricots à la place numéro 3. Si vous prenez une petite douche ce matin, la place numéro 2, j'ai une petite histoire, c'est passé à Saint-Paul-le-Gouttier. C'est dans la Sarre, dans le 72. Il y a une femme de 27 ans qui prend tranquillement sa douche le matin.
4: Ouais.
1: Et là, qu'est-ce qui arrive? Le cauchemar, mais je pensais pas que ça pouvait vraiment arriver.
3: Ah, un serpent qui sort du pot de douche.
4: Du siphon.
1: Non, du siphon.
4: Ouais, horrible.
1: Le serpent, il sort du siphon. Elle se met à hurler. Bon, il y a son compagnon qui l'entend hurler. Il arrive. Et qu'est-ce qu'il voit? Il voit sa meuf tétanisée dans la douche avec un serpent à ses pieds.
4: Quelle horreur.
1: J'ai hurlé. Je suis sorti en courant, j'ai eu la peur de ma vie. Après, je suis resté bloqué. Bon, heureusement, son mec est arrivé. Bon, le mec était terrorisé aussi. Le serpent était coincé dans le siphon.
4: Oh, quelle horreur.
1: Il n'arrivait pas à sortir. Bon, finalement, c'est pas grave, c'est juste une couleuvre. Et une couleuvre, ça pique pas.
4: Non, mais bon, c'est quand même un serpent, c'est moche.
1: Enfin, ça mord pas. Bon, ça au réveil. Tu vas me dire, t'es bien réveillé avec ça.
2: C'est vrai.
1: Bon, il y a un expert qui a dit bon, la présence de cette couleuvre dans la douche révèle un défaut d'étanchéité.
4: Ah oui, a priori,
1: il y a un problème. A priori, il y a un souci. Donc, ça peut pas arriver tout le temps, mais ça peut arriver.
4: Non, mais tu vois, quand j'entends ça et que je vois qu'on boit de l'eau du robinet, ça me fait flipper.
1: T'as peur de boire un serpent?
4: Non, mais tu vois, tout ce qui traîne dans les tuyaux.
1: Ah ouais.
4: Non, mais tout ce qui traîne dans les tuyaux, je comprends pas qu'on nous fasse boire cette eau, quoi. Mais bon.
1: Tu finiras la une de l'actu un jour.
4: J'imagine, moi je la bois pas perso, mais bon.
1: J'ai bu un serpent. Et à la place numéro 1, on va voyager. Donc après la Sarthe, après le Morbihan, on va où?
2: Eh ben, on va en Indonésie. Alors là, vous allez voir, technique policière qui n'a rien à voir avec ce qu'on fait en France. On est bien, quand même, en France. Hein. Et en plus de ça, c'est un vieux larcin. C'est un mec qui était soupçonné de voler des portables.
1: Ouais.
2: Donc, imaginez-vous si vous êtes en garde à vue pour un crime bien plus important. Non, là, la police cherchait à le faire avouer. Donc, petite technique indonésienne, on lui a enroulé un serpent autour du cou.
1: Oh, comme une écharpe.
2: Ah ouais. C'est ça. Ouais. Sauf que le serpent serre de plus en plus.
4: Ah, tranquille. Purée.
2: C'est horrible.
4: Ouais.
2: Et donc, le policier lui crie dessus en même temps. Combien de fois t'as volé des téléphones? Alors, le mec, il crie aussi juste deux fois. Bon, le policier semble ensuite vouloir placer même le serpent dans sa bouche. Bon, ses collègues se marrent. Bon, après la polémique, le chef de la police a présenté ses excuses, mais il n'a pas été viré pour autant.
1: Ah,
2: tout va bien. On l'a gardé et ça continue comme ça.
1: Voilà, donc numéro 1 en Indonésie, vive les serpents bien utiles pour faire avouer les criminels. Merci Rémi pour cette belle compile, la compile de serpents dans l'actu ce matin sur Skyrock.
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1: Bon, on fait nos conseils pas chers avec toi Romano ce matin. Alors on a les numéros, on va les appeler. Est-ce que les Français sont prêts à rendre service? J'aime bien quand on fait le test des Français pour...
2: On est souvent pas déçus.
1: Ouais, pour voir s'ils sont serviables. Exactement, mais j'espère qu'on ne sera pas déçus ce matin. Parce qu'on a des numéros de téléphone qu'on va appeler. On appelle les numéros et donc ce matin tu vas te faire faire la vaisselle.
2: Ouais, exactement.
1: Tu as un problème de lave-vaisselle, ça ne fonctionne plus. Est-ce que les gens vont te rendre service ce matin? C'est parti, on va chez qui?
3: C'est parti chez Alex.
1: Allez, on file chez Alex. Nos conseils pas chers sur Skyrock.
4: Et bonjour.
1: Yeah.
2: Ouais, bonjour, c'est Alex?
4: Ouais.
2: Ouais, bonjour, comment il va?
4: Je savais qui c'était, je suis arrivé à répondre.
2: Ouais, bah c'est moi. C'est Jean-Louis. Dis-moi, je vais venir avec ma vaisselle là, parce que mon lave-vaisselle il est en panne. Ou alors tu me feras la vaisselle. Tu te mettras en string et tu me laveras ma vaisselle. Ça peut m'exciter de bon matin. Allô, allô.
5: Agnon.
2: Tu veux venir avec ma vaisselle?
1: Oh bah tiens.
2: Oui, je peux venir.
1: Va bien lui ce matin.
2: Je peux venir?
1: Il est en forme, tiens, dis donc. Ah ben, il est parti.
2: Ah, oui.
1: Bon, voilà, on n'est jamais déçu du voyage.
2: Bonjour, c'est Néné qu'on fait dire.
1: C'était Néné quand j'avais...
6: Je te jure.
1: Quand j'avais 4 ans, Romano.
2: Oui, non, mais on l'explique.
1: C'était mon ami imaginaire, il ne parlait pas comme ça, Romano,
2: oui,
1: mon ami imaginaire.
2: C'est qu'on fait du fou.
1: Non. Allez, un autre.
3: Allez, c'est parti, on va chez Emma cette fois-ci.
1: Voilà, essayons de réussir des conseils pas chers. C'est ça, il est là, là.
7: Allô?
2: Ouais, bonjour, c'est le mec d'Emma?
7: Oui.
2: Ouais, comment tu vas?
7: Ça va, c'est Monsieur Crabbe.
2: Ouais, comment il va?
7: Ça va, Monsieur Lapin.
2: Ça va pas mal, ça m'arrange pas là que tu... dis donc, tu crois qu'Emma peut faire la vaisselle? Tu crois qu'Emma peut faire la vaisselle pour moi en string?
7: Oh non, mais il y a de la vaisselle, tu veux venir?
2: Ouais, bah vas-y, je vais venir. Mais toi, tu te mettras en string alors?
7: Non, toi oui.
2: Ah bah avec plaisir.
7: Oui, mais c'est pas très chaud encore, hein.
2: Ouais, mais on mettra le chauffage, t'inquiète, on va s'arranger.
7: Ouais, on mettra le chauffage à fond, mais...
2: Ouais, ça va être bon,
7: ça. On trouvera toujours une solution.
2: Ouais, vas-y.
7: Mais pourquoi, t'as plus d'eau?
2: Non, j'ai plus de lave-vaisselle.
7: Ah, t'as plus de lave-vaisselle, mais tu fais la vaisselle à la main dans l'évier, comme tout le monde, hein.
2: Non, mais je vais venir te voir, comme ça, ça fera une occasion de passer un moment ensemble.
1: Puis on fait des économies d'eau, comme ça.
7: On fera l'apéro, comme ça.
2: Ah, bah voilà, parfait.
1: Apéro gratuit.
7: Économie d'eau.
1: Et apéro gratuit.
2: Ah bah, c'est nickel.
7: Je viens pas les mains vides, par contre, pour une fois.
2: Non, je viendrai mon truc à la main.
7: Okay. Habillé léger alors.
2: Très léger, juste pour toi. Bon bah j'arrive vers 10h.
7: Un peu avant ouais.
2: Ouais bah vas-y, je vais au plus vite.
7: Ouais, il y a du monde sur la route.
2: Bah vas-y, à tout de suite alors.
7: Traîne pas trop.
2: Allez, bisous.
1: Bisous.
7: Ciao, bisous.
1: Bon, et raccroche pas parce que Romano va t'offrir un cadeau, bien sûr. Parce
2: bien sûr, évidemment.
1: Tu es tellement généreux, Romano.
2: Bon, je crois qu'il a raccroché, c'est trop tard.
1: Oui, en plus, il a raccroché, on te rappelle tout de suite.
2: T'inquiète pas. Voilà, on a plus le temps, là.
1: Non, mais si, on va le rappeler là tout de suite.
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8: Quentin, café. Ça change de quoi, gros?

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1: Messieurs les jurés, soyez les bienvenus, c'est vous qui allez juger ce matin Karim,
2: coupable.
1: Le voleur.
2: Coupable, coupable tout de suite.
1: Le voleur, vous savez même pas ce qu'il a volé.
3: Mais non, coupable. C'est même pas vrai, on m'a volé frère.
1: Alors, attends. Il va nous expliquer l'histoire, écoutez bien l'histoire de Karim et vous allez nous dire est-ce qu'on le punit ou pas ce matin.
3: Mais je ne sais même pas de quoi tu me parles.
1: Mais tu m'en as parlé dans la cuisine tout à l'heure.
3: Moi?
1: Oui.
3: Tu dis quoi?
1: Bah, on t'a volé un truc et après t'as volé un truc.
3: Ah!
2: Monsieur le juge dit fou, l'accusé devient dingue.
3: Gars,
1: oui, l'accusé.
2: Il oublie tout.
3: Mais je pense que vous l'aurez tous fait.
2: Il veut noyer le poisson. Alors, coupable.
3: Non, tu l'aurais fait. Alors, on m'a volé l'antenne de ma voiture.
4: Ouais.
3: Donc là, en passant, j'ai vu une voiture qui est la même que la mienne.
1: Oh, dis donc.
3: Je me suis arrêté, je lui ai volé son antenne.
2: Attends, mais bâtard, j'ai plus d'antenne moi depuis ce matin.
3: On n'a pas la même voiture. Donc je me suis arrêté, je lui ai volé son antenne et voilà quoi.
2: C'est
3: normal.
2: Pas bien de faire ça. Comment ça, normal? Ah, c'est si. Scandaleux.
5: Non, mais
2: c'est
5: scandaleux. Oh, franchement, ça se fait.
3: Vous n'avez pas tout fait, genre une petite antenne.
5: Mais si. Non,
2: alors.
1: Alors, quoi
2: pas
1: alors
2: pas coupable.
1: Pourquoi? Tu as déjà fait
2: parce que j'ai fait exactement la même chose quand j'étais au collège avec une trottinette. Genre, je suis allé au collège
6: t'as
2: avec
6: mis une antenne sur une trottinette.
2: T'es débile.
3: Je suis allé la radio.
2: Je suis allé au collège avec ma trottinette et en fait, on me l'a piqué. Et il y avait plein d'autres mecs qui avaient le même modèle. Du coup, quand je suis retourné, j'ai pris une autre trottinette.
3: Bah, non,
1: ouais, mais c'est pas la même chose qu'une antenne. C'est plus cher qu'une antenne.
5: Bah, non, mais tu le fais avec le parapluie, tu le fais avec une antenne.
3: Ouais, les trucs comme ça, tu le fais.
5: Ouais.
1: Karim,
3: Putain, une antenne, c'est 50 balles quand même. C'est alors 76.
2: Voilà, ma trottinette, c'était 50 balles, donc exactement pareil.
1: Je te pardonne, Karim.
2: Bah, alors, moi, pas du tout.
5: Moi, y a même pas d'affaire.
1: Mais je te pardonne parce que tu ne pouvais plus écouter Skyrock dans
3: exactement,
1: la voiture.
3: Exactement, c'est exactement ça.
1: Tu es pardonné, Karim.
2: L'autre aussi, il peut plus écouter Skyrock.
5: Mais il va faire pareil s'il est intelligent.
2: Eh ben, on en perdra un autre.
5: C'est une chaîne sans fin, ça se fait.
7: Bon, ah ouais, la société, elle est en déclin.
2: Oh là
1: là. Rémine, c'est ta vie important.
7: Non, mais sans
2: déconner. Resserre-moi un coup, Rémi.
1: Attendez. Rémi, t'excuses Karim.
7: Non.
3: Ah, tu sérieux, gros?
1: Ah ouais. D'accord.
7: Non, okay. parce que la vie, c'est pas eu pour eu dans pour dents. Bah, tu t'es fait voler ton antenne, c'est chiant.
3: Et quoi? Et donc, je vais m'en racheter une autre.
7: Bah ouais. Et si tu trouves le gars, tu le frappes.
1: Donc, Rémi. T'excuses Karim.
5: Bien sûr, pour moi, y a rien.
8: Je sais pas.
1: il a peur parce que Karim est juste à côté.
3: Genre, Tim, on te vole ton grec. Tu voles pas un grec à côté?
2: Ah, mais là, attends, c'est un grec aussi, c'est différent.
1: C'est
2: là, ça me touche directement, là.
1: Alors, coupable ou non coupable? Il y a Dylan qui est en ligne avec nous. Karim, coupable ou non coupable? Salut, Dylan.
9: Bah, salut l'équipe. Salut, bah, moi, je dis pas coupable. Hein.
1: Pas coupable?
3: Ah,
1: très bon, toi. Très bien. T'as déjà volé des trucs, toi, Dylan?
9: Ouais, j'avoue, une fois, on s'est levé le matin et ma femme, elle avait plus de rétro, plus le miroir. Et du coup, le soir, je suis parti et on a piqué un miroir
5: sur notre voiture. Normal.
1: Rémi va hurler.
3: C'est normal, gros.
1: Œil pour œil, dent pour dent, il aime pas Rémi.
3: Je l'ai fait,
2: j'aime pas aussi.
1: Donc, pas coupable pour Karim. Jay, coupable ou pas coupable, Karim? Salut, Jay.
10: Salut tout le monde.
1: Salut. Alors, coupable ou pas coupable?
10: Pour moi, coupable, parce que le deuxième, il a rien demandé. Il a pas demandé à ce que le premier puisse carrément.
3: Mais ça se trouve, c'est lui qui m'a volé mon antenne.
1: Bien sûr.
3: Elle va savoir.
10: Ça, on saura jamais, mais bon.
2: Ouais. Dans le doute, vaut mieux lui voler l'antenne, quoi. C'est vraiment honteux de penser comme ça.
1: Quels sont les résultats de notre sondage express? Votre verdict?
2: Pour ne rien vous cacher, moi, je suis extrêmement déçu des résultats.
1: Pourquoi?
2: Vous êtes 54% à pardonner Karim.
1: Vous pardonnez Karim?
2: C'est quand même hallucinant.
3: J'irai pas au Habs.
1: Skyrock, la radio qui pardonne les voleurs. Merci Jay, merci Dylan, on vous envoie votre mug à la maison, on vous embrasse.
2: Direct, bisous.
1: Salut les gars. Ciao.
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11: Et on va filer sur le standard express du Morning de Difool pour la suite de l'émission. On va parler des dates, les conseils pour un premier date. Et puis vous-même, hein, vos anecdotes aussi. Hein. Pendant un date, c'est retrouvé sur le standard express. On va écouter les messages que vous avez laissés en direct sur Skyrock. Il y a Tyke également pour le son. Un gros son, grosse nouveauté, le nouveau Tyke avec Girlfriend, avec le soleil, avec le beau temps. 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

0: de l'été, c'est déjà sur Skyrock. C'était Tyke avec Girlfriend.
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0: Et les clims qui tournent à donf dès le matin. Il fait beau et chaud sur une grande partie de la France. On va en reparler dans quelques secondes. Il est 8h29. Merci d'avoir choisi Skyrock. Content d'être avec vous pour la dernière demi-heure du Morning Best avec le meilleur du morning de Difool. On va filer sur le Standard Express avec vos conseils pour un premier date. Vous allez également raconter vos expériences, vos anecdotes. On se fera également le double appel à pas louper d'ici à 9h. Gims, les numéros 1 qui vous réveillent dès le matin. Gims avec Soleil. Michael Jackson également en prépa avec Billie Jean. Et puis de l'argent. Qui veut de l'argent? On a de l'argent à vous offrir. On va créditer les comptes en banque tout au long du week-end avec toute l'équipe. 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Rémi, le oui. Samedi 23 mai, l'actuel sport, on y va tout de suite. Et on attaque avec la météo et on peut dire, il fait beau.
2: Ah oui, l'été s'est bien installé là sur l'ensemble du pays. Très belle domination du soleil aujourd'hui. Alors quelques petites grisailles possibles sur les côtes, notamment bretonnes. Des nuages qui vont se développer sur les Alpes et les Pyrénées. Et ce soir près de la Manche, même ambiance demain. Des éclaircies, de la chaleur, des averses parfois orageuses qui ne sont pas à exclure sur les reliefs du sud. Et puis pas de changement lundi avec un temps encore estival. Attention quand même à ces coups de tonnerre localisés sur les Pyrénées et sur les Alpes. Les températures ce matin, 16 à Lille, 18 à Lyon, à Marseille et à Paris. Et dans l'après-midi, 24 au pied des Pyrénées, 25 près de la Méditerranée, 29 en Alsace, 30 dans la Loire, près des frontières du Nord et sur le Massif central, 31 en Bourgogne, en Bretagne, sur la région parisienne, 32 en Normandie, sur la Haute-Garonne et en Vallée du Rhône, 34 pour le bassin aquitain, 35 dans le Lot et dans le Tarn. La pollution et ses moyens, les indices entre 3 et 5.
0: D'ici à 9h, vous allez retrouver le jeu de la banque. Il y aura aussi votre horoscope de l'amour et la Rémi, c'est parti pour l'actu.
2: Deux animateurs périscolaires placés en détention provisoire hier. Ils ont été mis en examen dans le cadre du scandale des violences sexuelles qui visent plusieurs écoles du 7e arrondissement de Paris. Une troisième personne a été placée sous le statut de témoin assisté. 16 personnes avaient été interpellées mercredi. Les enquêteurs ont déjà entendu 44 enfants. Le palais de l'Élysée, perquisitionné par le PNF cette semaine, deux juges d'instruction du pôle financier de Paris ont eu accès à la résidence du président de la République. Ils enquêtent sur l'organisation des dernières cérémonies de panthéonisation. Elles sont toutes organisées par la même entreprise. La justice avait déjà tenté de mener une perquisition le mois dernier, mais l'accès lui avait été refusé. Le calvaire pour ce début de week-end de la Pentecôte, les passagers d'un TGV Paris-Perpignan sont restés bloqués sur les voies pendant plusieurs heures hier. L'incident s'est produit aux alentours de Nîmes en raison d'un problème d'alimentation, pas de climatisation et des températures au-delà des 30 degrés. Les pompiers sont intervenus suite au malaise d'un passager. Et puis, des bénévoles un peu partout en France. La collecte annuelle de la Croix-Rouge débute aujourd'hui, semaine importante puisque cette action représente 85% du budget de l'association. La situation est jugée préoccupante. Entre 20 000 et 25 000 personnes bénéficient aujourd'hui de l'aide de la Croix-Rouge, rien qu'à Paris. Un don de 4 euros permet d'offrir un repas complet à une personne en difficulté.
0: On passe au sport, Rémi.
2: Avec la victoire hier des 100 et or, Lensois en finale de la Coupe de France. C'est au Stade de France à Saint-Denis contre l'OGC Nice. C'est une belle victoire parce que les Lensois avaient été sacrés champions de France en 98, vainqueurs de la Coupe de la Ligue l'année suivante, mais n'avaient jamais soulevé la Coupe de France, une erreur de l'histoire qui a donc été corrigée hier soir.
0: Merci beaucoup Rémi. On va te retrouver alors mardi matin, voilà, après ce week-end. Voilà. Tu vas faire un petit peu de voiture ce week-end.
2: Non, le week-end prochain.
0: Ah d'accord, ok, voilà, parce que Rémi
2: ce
0: fait
2: week-end,
0: de la
2: saucisse.
0: Ok, voilà, ça grille des saucisses et après ça ira rouler sur des, ce qui fait de la Twingo, Rémi, voilà.
2: Ah ouais.
0: C'est pour ça que des fois il arrive avec l'épaule en vrac ou voilà, on l'entend pas parce qu'il a des accidents. Difool te l'a dit, Rémi. Voilà, reste calme, reste tranquille.
2: Tranquille.
0: Voilà, tranquille. On te retrouvera mardi matin pour l'actu et pour le sport.
2: Allez, ciao ciao.
0: Le jeu de la banque qui se prépare. Vous allez retrouver également le Standard Express. On va parler de nos premiers dates avec toute l'équipe du Morning de Difool et avec les messages que vous avez laissés en direct. C'est juste après Gims avec Soleil.
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1: Bon, on va parler de dates là maintenant. Vous avez des dates qui vous ont marqué, vous nous racontez tout. On va en parler avec vous. 06 86 101 101 pour envoyer vos WhatsApp. Et des conseils pour les dates. Et puis des anecdotes sur les premiers dates. Cariole, tu as fait plein de dates toi.
2: Ouais, ça va, ouais.
1: Et alors, ça s'est toujours bien passé ou t'as eu des petites anecdotes qui t'ont un peu refroidi?
2: En général, c'est moi qui les choisissais, donc ça se passait bien. On avait un date, on allait chez lui, on faisait ce qu'on avait à faire, et puis c'était terminé, quoi.
1: Ah, toi, le date, c'était directement dans le lit.
2: Mais moi, je suis cash.
3: Ah ouais, t'es passé à l'acte direct.
1: Ça coûte beaucoup moins cher qu'un date au resto ou qu'un date au bar, ça.
2: Ah bah, c'est clair, j'ai pas de temps à perdre et d'argent à dépenser, quoi. C'est vrai, non, mais quand tu veux un truc, tu vas droit au but.
1: Bah, faut tomber sur un mec galant comme moi qui t'offre le resto, qui t'offre un
2: mais petit... si j'ai pas envie d'aller au resto avec toi, j'ai juste envie d'autre chose, je vais pas aller au resto avec toi.
1: Elle a commencé le morning en nous disant, il fait beau aujourd'hui, c'est horrible, il va faire chaud, c'est l'été, il y a les
2: vacances. Non, mais me un mec pour qu'il me parle pendant une heure, alors que j'ai pas envie de parler avec lui, ça gaffe quoi.
1: Sam, t'as fait des dates toi aussi?
4: J'en ai fait, ouais.
1: Et alors, ça s'est bien passé?
4: Bah, je me souviens, le pire date, c'était une meuf qui pendant 2 heures m'a parlé de son ex. Et comme quoi, elle voulait retourner avec.
5: Pendant 2 ans?
4: Deux ans.
1: Donc, tiens, justement.
4: J'ai tout payé comme un gros con que j'étais.
1: J'ai le top 5 des sujets à éviter pendant un date. On en reparle dans un instant. Et puis, vos dates à vous, tiens, 01 53 40 30 20. Vous nous appelez, on décroche en direct, vous avez la parole.
4: Comme ça, direct.
1: Tous les matins, c'est l'heure du Standard Express sur Skyrock. Venez vous exprimer avec nous, je vois que tu es déjà très contente. C'est comment ton prénom?
6: Sandy.
1: Salut Sandy, ouais, bienvenue.
4: Salut Sandy.
1: Bienvenue dans le morning.
4: Salut Sandy.
6: Bienvenue
1: sur Skyrock, Sandy. Alors Sandy, ton date, le date qui t'a marqué, c'était bien ou pas?
6: Oui, et ben en fait, j'avais été chez lui passer la soirée et on regardait la télé.
1: Oui.
6: Et à un moment, donc moi j'étais positionnée un peu devant lui et on a rigolé. Et en rigolant, il a dû souffler avec son nez et j'ai sa crotte de nez qui a été dans mes cheveux.
4: Oh génial!
3: C'est marrant ça.
1: Mais tu sais, quand tu commences à partager des choses comme ça avec quelqu'un, ça veut dire que vous étiez fait l'un pour l'autre.
3: C'est vrai ça. Hein.
6: Et ben je vais vous dire un truc, ça fait 11 ans qu'on est ensemble. Ben,
4: c'est énorme.
1: J'en étais sûr. Les gars, un petit conseil pour vos prochains dates.
4: Envoyez des crottes de nez dans les cheveux de votre
1: chérie. Vous mouchez dans les cheveux de votre chérie. C'est tellement mignon.
6: Et du coup, je lui ai quand même envoyé chier. Je lui ai dit, non mais tu fais quoi là? Ça va pas?
1: Ah ouais,
4: il a pas fait exprès le pauvre.
1: Horrible.
6: Ah ouais, mais moi ça me dégoûte tellement. Non,
5: moi je me dirais qu'il était plein de renounades, c'est un dégueulasse. C'est
4: tout. Alors qui l'a enlevé cette crotte de nez? C'est lui ou c'est toi?
6: Ah bah c'est lui, je lui ai dit enlève-moi ça tout de suite, j'en ai horreur. Enlève.
3: Ouais, normal.
1: Comme il a dû être gêné le pauvre.
4: Mais ouf, t'imagines.
1: Bon, ça fait 11 ans que ça fonctionne avec lui. Est-ce que tu veux nous donner son prénom pour...
6: Oui, ça s'appelle Elvis.
1: Eh bien Elvis, on lui fait un gros bisou.
4: Yeah. Oh yeah.
1: Et je vais t'offrir le mug du morning et en plus des mouchoirs Lotus.
2: Oh, voilà.
6: que je t'envoie
1: à la maison. Te fais un gros bisou aussi, Sandy.
6: Merci beaucoup.
1: Bisous à toi.
4: Bisous
1: à
4: Elvis.
1: Et bisous à Elvis.
6: Ouais, bisous, merci.
1: 01 53 40 30 20 Skyrock Standard Express. Bonjour. Allô, allô.
7: Bonjour.
1: Bonjour, c'est qui?
7: C'est Laura.
1: Salut Laura. Salut. Bienvenue sur Sky. Ouais, Laura.
7: Alors, j'ai demandé à ma compagne, qui est aujourd'hui avec qui je vais marier, en mariage le premier date. Avec une bague.
1: Mais pourquoi tu l'avais déjà vue? Tu l'avais déjà vue où?
5: Tu la connaissais avant?
7: Ben non, c'est parti sur les réseaux sociaux et je lui dis le premier rendez-vous, je sais pas comment je vais réagir. Elle me dit, ben, écoute, demande-moi en mariage.
1: C'est
7: et
1: spécial.
7: Du coup, c'est arrivé, c'est en mariage.
2: Ah ouais?
3: Ah ouais, direct quoi.
1: Et elle a dit, ouais, tout de suite. Toi, tu perds pas de temps, toi.
2: Ah bah, tu vois.
7: Elle m'avait fait 9 ans chocolat avec une bague et elle m'avait dit avant de devenir ma femme, veux-tu devenir ma petite amie? Et elle l'avait préparé avant qu'on se rencontre, donc elle savait pas que j'allais la demander en mariage.
2: Ah, c'est marrant!
1: Et vous êtes encore ensemble aujourd'hui?
7: 7 ans après, on est ensemble et on se marie dans un mois.
2: C'est beau.
4: Alors là, vraiment.
1: C'est comme quoi il se passe des trucs, hein?
4: Magnifique.
2: Bah, c'était la bonne.
1: On vous souhaite plein d'années de bonheur encore à toutes les deux, là. Les deux chéries, c'est quoi son prénom?
7: Kate.
1: Eh bien, on salue Kate. Bisous, Kate. Tiens, j'ai le top 5 des sujets à éviter. Tu me dis si t'es d'accord. Les ex en numéro 1. Faut pas parler des ex, on est d'accord?
2: Ah oui,
5: ouais, 100%. Ouais.
1: On est d'accord. Sujet numéro 2 à éviter, d'après vous, c'est quoi?
4: La politique.
1: Non, c'est numéro 3, la politique.
5: L'argent.
1: Non, la religion.
5: Ouais.
1: Pas parler religion au premier date. Numéro 3, la politique. L'argent, numéro 4.
2: Ouais.
1: Et numéro 5, les préférences sexuelles.
4: Ah bah oui, c'est un peu tôt peut-être.
1: Ouais, bonjour madame. Tu sais que j'adore la levrette. C'est quoi ton prénom déjà? On te fait un gros bisou.
7: Ouais, bisous.
1: Salut à toi. Et quelques chiffres sur les dates. Les femmes, vous passez 73 minutes à vous préparer pour un premier date.
2: Ah non, pas moi, non.
8: 73.
2: Ça veut 73. Dire 1h13.
1: Bah alors, si tu comptes la douche, le choix des habits...
2: En un quart d'heure, c'est fait, moi.
1: Ouais.
4: L'épilation.
2: Je te jure.
1: Et les hommes...
8: Ah bon, nous, te crois.
1: Les hommes, nous, c'est plus rapide, c'est 33 minutes. Ouais, un bain, tu te sèches, tu te laves.
3: Une douche,
4: tu te rases.
1: Ouais, tu te rases. Ouais, tu te rases.
8: Petit rasage quand même, ouais.
1: Ouais, ouais, c'est vrai. Ouais. 33 minutes pour les garçons, 73 minutes pour les filles. Allez, du boulot chez vous, les filles. Hein.
2: A priori.
1: Ah, a priori.
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1: C'est l'heure de retrouver notre grand jeu, on fait péter la banque, avec les 12 coups du morning ce matin et avec Delphine qui est en direct avec nous, en direct du 62. Salut à toi Delphine.
2: Bonjour l'équipe, bonjour Difool.
1: Bonjour. Salut. Ah, t'es déjà en voiture, déjà en route au boulot toi?
2: Oui, je suis auxiliaire de vie.
1: Très bien. Eh bien, préserve ta vie, fais quand même attention au volant, même s'il y a beaucoup d'argent à gagner sur Skyrock.
2: Je suis bientôt arrivée, justement.
1: Bon, Delphine, je te présente Aurélien qui va jouer contre toi, c'est ton adversaire ce matin, une fille, un garçon. Salut Aurélien.
3: Salut toute l'équipe.
1: Salut à toi.
4: Salut Aurélien.
1: Salut, salut. Toi, t'es à Alençon et Delphine, t'es dans le 62. Voilà donc pour les deux participants à notre grand jeu, les 12 coups du morning ce matin, avec les questions de Jean-Luc Reichmann. Delphine, fais un petit bisou à Aurélien.
2: Bisous Aurélien.
1: Oh, Aurélien, fais un petit bisou à Delphine.
3: Bisous.
5: C'est mignon.
1: Bisous. Très mignon tout ça. Et attention, on va passer au grand jeu maintenant ce matin. Ouais. Les 12 coups du morning avec plein de questions. On va voir si vous êtes bien réveillés. Delphine, Aurélien, il y a 50 euros pour vous là tout de suite. Les premiers 50 euros avec la question de Jean-Luc Reichmann. Une question code de... Vous êtes au volant tous les deux en plus. Question code de la route. Vous êtes prêts?
3: Oui.
1: Allons-y.
6: Combien de côtés comporte le panneau stop?
1: Combien de côtés comporte le panneau stop? Vite.
2: 10.
1: Aurélien, par contre, tu n'as pas compris la question.
3: Non.
2: 5.
1: Ah ben, vous êtes là.
5: Attends, parce que moi, j'aurais dit 6 aussi.
1: Mais non, c'est 8.
4: C'est le seul.
1: C'est un octogone.
4: Ah ben oui, comme
1: un
4: la France.
1: Un octogone comme Booba. Alors, vous êtes très très fort, mais je crois que la candidate... donc, je garde mes 50 euros. La candidate de Jean-Luc Reichmann est encore pire, parce qu'elle a répondu...
5: 3.
1: 8. Mais oui, c'est 8.
4: Ah oui.
1: Bon, vous avez eu le code de la route du premier coup, tous les deux?
2: Oui.
3: Oui.
1: Ah merde. Donc faites attention si vous êtes dans le 62 et dans le 61. Il y a Delphine sur la route, mais il y a également Aurélien. Question français, tiens. Pour ceux qui vont en cours ce matin et qui sont encore français, ou si vous amenez les enfants en cours, écoutez bien cette question.
6: Au singulier, quelle est la dernière lettre du mot hasard?
1: Au singulier, quelle est la lettre du mot hasard? Tu as dit un D, Delphine? Bonne réponse.
4: Oui, ouais, bravo.
1: Bien, hasard ouais. Avec un dé. Tu sais que c'est un jeu de rapidité, Aurélien. Hein. Qu'a répondu la candidate qui est très bonne en français, elle est prof de français, je crois.
2: R.
1: R. L'autre, elle écrit hasard et que c'est pas chier. Ah, quoi ça sert de rajouter un truc qu'on prononce même pas?
4: Ah oui, allez, ça suffit pas un R.
1: Ça sert à rien. 50 euros, ça y est, tu as ouvert ton compte en banque, Delphine. 50 euros pour toi. Une autre question facile, là, puisque c'est une question saison. Vous avez une chance sur 4 de trouver la bonne. Attention, question.
6: Quelle saison est le participe passé du verbe être?
2: J'ai pas compris la question.
1: Bonne réponse, Aurélien a compris, lui.
4: Oui, c'est bon.
1: Quelle est la saison qui est le participe passé du verbe être? Bah oui, c'est été. Tu m'aurais dit printemps, Aurélien, je t'aurais engueulé. Hein. 50 euros chacun. Qu'a répondu le candidat?
4: Fus.
1: Quoi le rapport? Fus.
5: Ah, je connaissais pas cette
4: saison. Quelle saison, ça?
1: C'est une nouvelle saison, c'est la saison.
4: C'est
1: fus. C'est fus. 50 euros partout, attention, le match est ouvert. Voici une nouvelle question. Une question pour vous qui vous habillez peut-être ce matin.
6: Sur quelle partie du corps les sneakers se portent-elles?
3: Les pieds.
1: Bonne

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8: Et ça parle de foot maintenant sur Skyrock. 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Ça sera le lundi 8 juin à 20h45. L'équipe de France contre l'équipe d'Irlande du Nord le lundi 8 juin à 20h45 au stade Pierre-Mauroy de Villeneuve-d'Ascq. Le prix des places étant compris entre 45 et 155 euros. 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

pile, c'est samedi. Bah bon week-end à vous, week-end de 3 jours peut-être, si c'est le cas, profitez-en. On est bien ici, on est sur Skyrock, on profite du bon son, des numéros 1, du soleil aussi partout en France. On est reparti là pour une bonne semaine avec tout plein de soleil, de bonnes températures aussi. Vous mettez en t-shirt, en short, vous allez profiter de Leto, le nouveau Leto qui va nous ambiancer tout l'été justement, c'est Pineapple. Et Michael Jackson en classique juste derrière, c'est Billy de sur Skyrock.

Mélo et Dallas qu'on découvre sur Sky Rock, nouveau duo que vous découvrez là sur Sky. On est promis sur le rap, ça bouge pas. Take était dans Pleine Étrape le week-end dernier. Entre 20h et 21h, on l'écoute maintenant aussi. Girlfriend sur Sky. Take in the take.

ai découvert le week-end dernier dans Planet Rap Tech, qu'on va l'écouter sur Sky. D'ailleurs, il a prévu dans pas longtemps de partir quelques mois à l'étranger pour enregistrer des nouveaux projets, pour tenter d'être un artiste connu de partout dans le monde entier. Bon, ça va le faire, on croit en lui, en Tech, tout comme Aaron Boy, découvert en premier sur Skyrock. Lui est connu à l'étranger puisqu'on en avait parlé dans le morning de D-Fool. Il y a un espagnol qui avait plagié son morceau Mon Bébé. Bon bah pas de galère, on va écouter l'original. R&Boy avec Mon Bébé. Et bah c'est maintenant sur Skyrock. Et juste après il y aura

0: morning la semaine prochaine. Écoutez comment ça va se passer, ça va être fou.
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écoutez Sexy Nana, on est premier sur le rap pour les sur Skyrock. Voici Théodora, maintenant avec Miss Kitoko. Théodora qui a réussi en partie grâce à son frère. Voilà un travail de famille qui a été bien fait. Théodora et Miss Kitoko, maintenant Michael Jackson juste après.

vous l'écoutez avec Parasite sur Skyrock Semaine Pro. Il sera deux fois au Vélodrome. On vient de l'écouter, Juju, le classique de Adèle. Maintenant aussi, Easy On Me, un peu de douceur sur Skyrock. Adèle, Easy On Me, c'est pas ça, là c'est Jul. C'est ça Adèle. Bah on reconnaît là. Adèle, Easy On Me pour passer un bon samedi après-midi. Sous le soleil tranquillement en écoutant Skyrock, c'est parfait là. R2 arrive juste après avec Rular sur Skyrock.

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0: Et semaine pro, on vous tire au sort dans le morning. Rambo Goyard pour le son. Allez, by my side, c'est maintenant. Le René Rambo Goyard et Dave aussi arrivent avec Red Dance sur Skyrock juste avant 14h. Et à 14h, on va écouter du Alonso sur Sky, bougez pas.
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très bon timing de mettre ce morceau-là de Gims. On va écouter Soleil sur Skyrock à 14h02. En effet, soleil dans toute la France. Profitez bien de ces fortes chaleurs. On a vraiment l'impression d'être en été. Pourtant, on est bien le 23 mai 2026. On est bien sur Skyrock, on est bien en direct. En plein cœur du samedi après-midi, on va écouter Alonso qui, dans deux semaines, sera en direct chez lui au Vélodrome. Il va faire un concert de fou malade avec Skyrock. Alonso, on l'écoute maintenant par deux fois. Le voici avec Suis-moi en classique et derrière le nouveau Alonso avec Eren Boy. Ce sera 18 carats sur Skyrock. Allez, c'est Tim, bon week-end.

0: prépare son vélodrome. C'est dans deux semaines, c'est Marseille que ça va se passer. Alonso Ehrenbeuy à l'instant, 18h15 sur Skyrock. Lui prépare ses deux stades de France au mois de septembre. C'est PLK qu'on écoute maintenant avec Tudor et classique de Bruno Mars juste après. Grenade qu'on écoute sur Skyrock. Grenade, Grenade. Enfin, c'est Bruno Mars qu'on écoute sur Skyrock.
1: Tudor.

Bruno Mars sur Skyrock, c'est samedi après-midi. Tiens, dites-moi ce que vous êtes en train de faire justement à l'écoute de Skyrock en samedi après-midi. Venez sur mon Insta, envoyez-moi un petit DM, c'est Team Skyrock, T-I-M Skyrock, tout attaché. C'est ce qu'a fait Lucas. Je fais un coucou à Lucas et ses potes qui vont voir la parade en bus des joueurs de Lens là à 15h. Ils sont dans la voiture. Et ben j'en profite pour féliciter Lens, champion de France depuis hier soir. Et vous, votre programme, c'est quoi cet après-midi? Dites-moi tout. Mon Insta, c'est Team Skyrock, T-I-M Skyrock, tout attaché. Bon, oui, votre petit message. Si vous êtes dehors en train de profiter du soleil, si vous êtes avec les potos, avec la famille, allez-y.

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et Jenny, on vient d'écouter Dracula sur Skyrock, c'est Urban Music Non-Stop et c'est Nono la Grinta. Il était cette semaine dans Planète Rap pour vous présenter The Cat, c'est son tout nouvel album, son premier album qui vient de sortir. En voilà un extrait maintenant. On écoute Love You, Nono la Grinta sur Skyrock et Bad Bunny après avec Nueva York.

Cyprien, vous pouvez l'écouter René Kaovia, c'est samedi après-midi sous le soleil de l'Hexagone, sous le soleil partout en France. Eh ben, courage à vous aussi, évidemment, profitez si vous êtes en week-end, mais courage si vous bossez. Sous le soleil, on écoute du bon son sur Skyrock. Michael Jackson maintenant, un classique de Michael, parmi tant d'autres. On écoute Beat It et derrière duo entre This Is et Théodora, ce sera Melo.

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0: Allez-y, écoutez, c'est Ren Boy qui arrive avec Elle Voulait. Et Zekpi aussi avec Gazo et Nino. Avion de chasse en nouveauté sur Sky avant 15h.
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0: On est premier sur le rap, on est sur Skyrock. Bon week-end prolongé à vous tous, profitez bien. C'était le son de Nono La Grinta. Il a sorti son projet hier, projet qu'on a découvert cette semaine dans Planète Rap avec Fred entre 20h et 21h. On vient d'écouter Love You sur Skyrock, la radio des numéro 1. On continue très très fort avec Dave. Dave, c'est la connexion avec Thames, Rain Dance. Gims aussi arrive avec Théodora, le son de Michael Jackson en classique avec Beat It sur Skyrock, la radio qui vous offre plein d'argent à tout moment, c'est simple. 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

0: Le gros classique de MJ, Michael Jackson sur Skyrock. Vous l'écoutez, Billy, c'est Urban Music non-stop. Tous les numéros 1 s'enchaînent. C'est PLK qu'on écoute maintenant. La tournée Skyrock arrive dans toute la France. Les deux stades de France aussi. Archi complet avec Skyrock, bien sûr. PLK, on l'écoute maintenant avec Tudor, un extrait de Grand Garçon. Et Bad Bunny, juste après avec Noé Vaillol sur Skyrock.
1: Tudor.

C'est Skyrock que vous écoutez, c'est Urban Music Non-Stop avec Alonso, le retour du Marseillais Alonso. Il va faire son stade dans quelques jours. Rendez-vous le 6 juin pour aller applaudir Alonso avec Skyrock. C'est chez lui, à domicile, le stade Orange Vélodrome. Il va le remplir à ras-bord. Alonso qu'on vient d'écouter avec RN Boy en nouveauté 18 carats sur Skyrock. On continue, on se met un gros classique là pour passer un bon week-end, week-end prolongé. C'est Econ qu'on écoute avec Lonely, Taï qui arrive juste après. Il y aura aussi Zekpi, le producteur. Nouveau son de Zekpi à découvrir avec Nino et Gazo. C'est Avion de chasse sur Sky.

0: Skyrock promet sur le rap. ZP, le producteur, qui est de retour après Fade Up. Du sort ce son qui cartonne. ZP, Nino et Gazo. Avion de chasse sur Skyrock. Vous êtes sur la radio des numéros 1. 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Soyez à l'écoute de Skyrock, on vous appelle en direct à tout moment. On envoie RN Boy juste avant 17h avec mon bébé. Il arrive maintenant sur Skyrock, RN Boy et Meryl aussi avec Eva. On écoute Coco Chanel. Bon week-end à vous tous, profitez bien.
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23: On va parler rap et rap français maintenant sur Skyrock avec Woody. Hein. Woody, le rappeur du 7-7, vous savez, c'est ce fameux rappeur qui est déguisé en aviateur. Woody qui sera en concert, ça sera samedi prochain, le samedi 30 mai, à

0: Le classique de Calvin Harris, c'est Rihanna sur Skyrock. C'est en bas de musique non-stop. On va l'écouter This Is What You Came For à 18h. Bon week-end, week-end prolongé pour certains, pas pour tout le monde. Tu sais qu'il y en a quelques-uns aussi qui bossent, qui vont bosser lundi. C'est le cas de toi d'ailleurs, Maxime.
1: Exactement. Oui. Avec un grand sourire.
0: Tu as remplacé Fred entre 9h et midi lundi, je suis au courant.
2: Ouais.
0: Et puis bon, tout le week-end, hein, ça bouge pas sur Skyrock aussi. On vous appelle pour vous offrir de l'argent. Et ça, c'est beau, Maxime.
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0: 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Je serai là tout à l'heure à 22h. Cut Killer Show.
2: Et ben, on va écouter le grand mix de Cut Killer pour le retour de la chaleur en France. Ça va se faire plaisir là.
0: Oui, et toi, on va t'écouter aussi jusqu'à 22h.
2: Évidemment. Yes.
0: À toutes, Max.
2: À toutes. Et c'est parti pour PLK là. PLK, premier son du 18-22. C'est Tudor, la rafleuse argent sale juste après. Flangly chez Que Black avec Génération Impoli. Et puis plein d'argent. 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

C'est Skyrock premier sur le rap avec le dernier son d'Alonso. Alonso, c'était 18 carats à l'instant sur Sky. C'était Alonso et Aaron Boy. Et Alonso que vous retrouvez en concert Skyrock, ça sera le 6 juin. C'est dans pas longtemps, hein, ça approche des places qu'on vous a offertes d'ailleurs sur Skyrock il y a quelques jours au Vélodrome de Marseille à domicile. Concert pour Alonso des psychiatres. Aaron Boy, on l'écoutait à ses côtés, on l'écoute tout seul maintenant. Enfin non, avec Nono La Grinta, c'est avec moi. Bad Bunny, Nueva Yol, ça arrive aussi. Joule, le dernier, c'est Parasite. C'est tout de suite sur Skyrock Urban Music non-stop. 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

Meryl avec Eva Queen, c'était Coco Chanel sur Skyrock. 18h30, rappeur Admin Non-Stop, le son qui se poursuit tout de suite avec un bon week-end au spa. C'est Gims et Théodora, Macklemore, Glorious, et puis Girlfriend, c'est Taiki juste après sur Sky.

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5: On va parler rap et rap français maintenant sur Skyrock avec Woody. Hein. 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Woody qui sera en concert, ça sera samedi prochain, le samedi 30 mai, à partir de 20h sur la scène de l'aéronef de Lille. 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

Johnny, le portoricain qui cartonne dans le monde entier. Vous l'avez découvert en France sur Skyrock évidemment, avec Nueva York à l'instant, ça veut dire New York en anglais. Et il kiffe faire la fête à New York. Oui, il kiffe faire la fête sur Skyrock tout le week-end avec du son de ouf quand vous passe. Il y a Cut Killer qui viendra vous mixer sa playlist tout à l'heure, ça sera entre 22h et minuit. Il est là tous les samedis soirs sur Skyrock. Et moi aussi j'ai du très bon son à vous passer avec Gims et Théodora tout de suite pour voir cette nouvelle heure de son. C'est Spa. Il y a aussi Meryl et Eva qui se préparent pour Coco Chanel. Zao, hommage à MC Solar, c'est comme Caroline. Il est 20h et c'est Maxime avec vous sur Sky.

C'est Skyrock Rap Parade, Beat Non Stop avec Rambo Goyard. On écoutait By My Side, BMS, tout de suite Michael Jackson. Ça, ça fait plaisir. Le film cartonne plus de 3 millions d'entrées dans toute la France. On rend hommage à Michael ces jours-ci en jouant Billie Jean et Billie Jean qu'on écoute tout de suite toute la journée. PLK, Tudor, c'est juste après. Aya Nakamura, la rafleuse, le nouveau Sexy Nana aussi à suivre. C'est Skyrock premier sur Michael Jackson.

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Ride, les 21 Pilots à l'instant sur Skyrock. Et d'autres classiques à retrouver, ça sera demain pour s'éclater là, tous les dimanches soirs entre 18 et 20. On vous remet le meilleur de Skyrock, c'est Skyrock Classics. Entre 18 et 20 chaque dimanche, les plus grands tubes, les plus grands sons rappeurs que vous avez découvert au fil du temps en écoutant notre radio préférée. Skyrock, bien sûr, futur classique tout de suite. Voici Gambi, René Kauvila, c'est le nouveau Gambi, et Tame Impala, Jenny, Dracula juste après.

et faire ses concerts dans des stades. Ça sera évidemment la folie hein, du côté de Lille. Les 3 et 4 juillet au Stade de France, du 8 au 12 juillet et le 21 et le 22 juillet à l'Allianz Riviera de Nice. On vous a offert plein de places. J'espère qu'il en restera quelques-unes à gagner juste avant les concerts. En tout cas, on vous a mis bien avec, pour le moment, les dernières places de l'univers pour aller voir donc The Weeknd qu'on écoutait avec les Daft Punk. C'était I Feel It Coming sur Skyrock.

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5: On va parler rap et rap français maintenant sur Skyrock avec Woody. Hein. 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Le prix des places est à 25 euros. 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
6: Mmh. C'est une

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Skyrock, évidemment, la rafleuse avec Parlu. C'est ce qu'on écoutait à 20h58. Dans une heure, vous trouvez Cut Killer, le meilleur DJ hip-hop au monde. Il sera là pour vous mixer une très très grosse soirée avec du français et de l'international. Il y en aura pour tout le monde. Cut Killer voyage dans le monde entier. Il ramène des sons en exclu. C'est à pas manquer tout à l'heure entre 22h et minuit. Et moi, j'ai du très bon son à vous passer aussi. Michael Jackson, 4,5 millions d'entrées pour le film. C'est un énorme succès qui se poursuit d'ailleurs avec Billie Jean qu'on va écouter juste après le dernier Leto qui s'appelle Pineapple. 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

0: Ce qu'on écoute tout de suite, elle voulait Aaron Boy, Bad Bunny juste après avec Nueva Yol et Taiki juste après, c'est Girlfriend sur Skyrock. A tout de suite, et du cash à gagner, cash au 7-20-20, écoutez.
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C'est toujours un énorme succès, vous l'avez découvert sur Skyrock. This is Théodora, c'était Mélodrama. 21h30, à la seconde près, on a du très bon son à vous passer et des classiques le week-end, le dimanche soir, demain entre 18h et 20h, je vous donne rendez-vous avec Skyrock Classics, les meilleures légendes de Skyrock. Ed Sheeran en fait partie, on se met un de ses classiques tout de suite, voici Shape of You. Ed Sheeran, le britannique, et Jules.

0: Arena de Bordeaux. Les dates, les infos, les places, c'est sur skyrock.fm pour tous les concerts. PLK, Stade de France blindé, tournée qui cartonne. Les dernières places gagnées évidemment sur Skyrock. On se met Tudor juste avant 22h, l'arrivée de Cut Killer. Et Dracula aussi, avec Tame Impala et Jenny. 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

0: C'est Skyrock et c'est la fin du Cut Killer Show. Merci d'avoir suivi l'émission tous les samedis soirs, 22h minuit. Vous avez rendez-vous avec Cut Killer. On est sur Skyrock et tous les samedis soirs, 22h minuit, Cut Killer Show, c'est terminé pour aujourd'hui. On a passé 2h avec Cut Killer, le meilleur DJ pop français, avec des exclus, des nouveautés, des inédits. Le prochain rendez-vous, ce sera samedi prochain. On sera là, ça bouge pas, Cut Killer Show. 22h minuit sur Skyrock, premier sur le rap. Toute la nuit, en direct, on est là avec vous et du bon son hein, qui continue. Et moi, je serai là tout à l'heure à partir de 15h, comme tous les dimanches après-midi. Salut tout le monde.
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